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1: Faut que je vous raconte quelque chose sur mon couple, que moi-même j'ai mis beaucoup de temps à m'avouer. 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

0: Bonjour à tous et à toutes sur Ozone FM. Il est l'heure de votre météo du dimanche sur Châtellerault et ses alentours. Ce matin, attendez-vous à un ciel partiellement nuageux. Pour les températures, elles seront autour de 22 degrés ce matin. Dans l'après-midi, un temps nuageux. Les températures monteront jusqu'à 29 degrés. Ce soir, des nuages persistants. Il fera environ 28 degrés. Aujourd'hui, les températures varient entre 20 et 31 degrés. Passez une belle journée sur Ozone FM.
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1: Nous sommes aujourd'hui le 28 juin. Le 28 juin 1958, l'équipe de France affrontait l'Allemagne au sein de la petite finale de la Coupe du Monde, où à la fin, peut-être que la France a ses chances de gagner. Et quand on pense à l'Allemagne et à la France, on pense forcément à la demi-finale épique de Séville en 82, avec comme protagoniste le gardien de la Mannschaft Schumacher et le défenseur des Bleus Patrick Battiston, ou encore à la demi-finale du Mexique de 86. Décrite comme étant la bête noire de la sélection française lors des Coupes du Monde, c'est oublié qu'au siècle dernier, le coq avait déjà vaincu l'aigle. Au mondial suédois de 1958, récit de ce match phénoménal. L'équipe allemande est la tenante du titre, mais bute sur le pays hôte. En effet, la Suède l'emporte en demi-finale 3-1. De son côté, la sélection d'Albert Batteux n'a rien pu faire face aux Brésiliens Didi, Vava, Garrincha ou encore Pelé, qui leur infligent une cinglante claque lors du dernier carré, battu 5-2. Pour la petite finale à Göteborg se tient donc cette première confrontation entre les meilleurs ennemis durant le tournoi mondial. La rencontre démarre fort, le madrilène Raymond Kopa sert Juste Fontaine comme il le faut au point de pénalty, 1-0 à la 15e minute. Un but qui en appellera d'autres, l'Allemand Sierz Larzik égalise à peine 2 minutes plus tard. Puis le passeur Kopa se transforme en buteur grâce à un pénalty à la 27e minute. Ensuite c'est encore Fontaine qui fait parler la poudre, 3-1, score à la mi-temps. Les Allemands de l'Ouest semblent abasourdis, la partie reprend de plus belle. 5 minutes après le retour des vestiaires, faiseur d'offrande, Raymond Kopa donne la balle à Yvon Douis qui s'en va marquer son premier et son seul but en Coupe du Monde. 4-1 pour la France, mais Edmund Rahn, 2 minutes plus tard, réduit la marque. Mais l'épilogue est presque su à cet instant du match. À la 77e minute, Fontaine s'offre le luxe de mettre un triplé. L'Allemand Schaffer marque le 3e but de son équipe juste après, mais c'est à Justo de marquer son 4e but du match, son 13e de la compétition, faisant de lui le meilleur buteur sur la longueur d'une édition. 6-3, jeu, 7 et match France. Un score fleuve et une 3e place qui permettra aux Bleus d'ouvrir une première page de leur palmarès.
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Bonjour à tous et bienvenue dans votre agenda du week-end. Les 20 et 21 juin de 10h à 19h, Châtellerault Plein Cadre Club Photo exposera 122 photos sur divers thèmes à la salle du Verger à Châtellerault. Entrée libre et gratuite avec cette année une tombola pour gagner une photo hors exposition au format 40-60. Du lundi 15 juin au dimanche 21 juin, semaine des super papas à la piscine de Châtellerault. De 9h à 19h, l'entrée est offerte aux papas accompagnés de leurs enfants. Samedi 20 juin, photo de famille pendant la baignade familiale de 10h30 à midi. Plus d'informations au 05 49 21 14 83. Dimanche 21 juin de 6h30 à 18h, vide-grenier au lac de la Forêt à Châtellerault. Dimanche 21 juin, à partir de 17h, fête de la musique dans les rues de Châtellerault. Des spectacles seront organisés boulevard Blossac, place Émile Zola, cour du château de la médiathèque et bien plus encore. Nous vous invitons à vous connecter sur le site de la ville, ville-châtellerault.fr, rubrique sortie et activité fête de la musique, pour y retrouver tout le programme. Exceptionnellement, les parkings couverts Alamand et Saint-Jacques seront gratuits de midi à 2h du matin. Et bien entendu, il y en aura pour tous les goûts dans les restaurants et bars de la ville. À la station, à partir de 18h, Sébastien Cabrier Trio, du jazz qui sera en sortie de résidence. À 19h, du blues avec Moonshine Lover. À 20h, JX, rap pop urbaine. Et à 21h, du rock avec Squall. Plus d'informations sur le site de la station, lastation-asso.fr, rubrique Fête de la musique. Cours de l'hôtel Sully à 17h, concert des carillonneurs du conservatoire. Au Bistrot des Halles, place Duplex, Kimbe Roued. À la Dolce Vita, à partir de 19h, rock revival. Café de l'Espérance à partir de 19h, DJ Benny. Et enfin, au Levret de Café, Loïs et les Clark. Un programme à retrouver sur ozone.fr. Et on prend un petit peu d'avance pour vous parler des événements de la semaine prochaine. Lundi 22 juin, match de la Coupe du Monde pour l'équipe de France face au Sénégal. Jeudi 25 juin de 18h à 21h à la station Happy Jeudi Jam. Comme chaque dernier jeudi du mois, la station met sa scène à disposition des musiciens que la guitare démange, que le rythme obsède et dont les cordes vocales ont besoin de vibrer pour échanger et improviser les airs qui leur passent par la tête et ainsi ravir les oreilles du public. Avant de se quitter, n'oubliez pas que cet agenda local est aussi le vôtre. Association, collectivité, commerçant ou organisateur d'événements, n'hésitez pas à nous faire parvenir vos rendez-vous à venir. Pour nous laisser le temps de les relayer au mieux, pensez simplement à nous contacter au moins 3 semaines à l'avance à l'adresse ozondefm@gmail.com. Comme toujours, la diffusion de vos événements sur nos ondes est entièrement gratuite. Aujourd'hui, à 11h30, Alexandre nous parle des bombardements de Châtellerault dans De la pierre au micro, puis à 15h, retrouvez Sebdil pour Chansomania. 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
3: Bonjour à tous et à toutes sur Ozone FM. Il est l'heure de votre météo du dimanche sur Châtellerault et ses alentours. Ce matin, attendez-vous à un ciel partiellement nuageux. Pour les températures, elles seront autour de 22 degrés ce matin. Dans l'après-midi, un temps nuageux. Les températures monteront jusqu'à 29 degrés. Ce soir, des nuages persistants. Il fera environ 28 degrés. Aujourd'hui, les températures varient entre 20 et 31 degrés. Passez une belle journée sur Ozone FM.
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0: L'émission Guide Asso, le réseau de ressources et d'accompagnement de la vie associative. Les thématiques associatives sont nombreuses, comme l'expérience et les cas de figure auxquels sont confrontés tous les jours les bénévoles associatifs et les dirigeants, mais aussi cette catégorie de force vive qui intervient dans la vie associative, les salariés. Alors la question du salarié est toujours une question un peu complexe. Faire une association, ça n'est pas forcément juste enregistrer des cotisations, programmer des actions, programmer des événements ou ce genre de choses. À un moment, quand l'activité grossit, il se pose la question d'avoir plus de bénévoles, trouver des forces alternatives vives qui viennent nous aider à accomplir notre projet associatif, dont notamment, par exemple, les services civiques. Mais souvent, on en arrive à l'emploi. Et un petit collectif s'est formé dans la Vienne, un collectif qui réunit les gens du DLA, de Guide Asso, de la Ligue de l'Enseignement, du CUDOS, le Comité Départemental Olympique et Sportif, mais aussi de Passerelle et Compétences, de France Bénévolat, de France Active. Bref, tout ce petit collectif, à un moment ou à un autre, l'année dernière, s'est dit on intervient quand même dans cette chaîne d'accompagnement, souvent en mode pompier. C'est un peu dommage, mais surtout ce que ça montre, c'est que peut-être les gens ne sont pas assez accompagnés, assez sensibilisés ou assez formés pour pouvoir gérer un emploi. Que l'on soit dans une nouvelle gouvernance, c'est-à-dire on vient d'être élu et il y a déjà un salarié, comment est-ce qu'on gère tout ça, ou que l'on soit dans cette phase de l'activité croît et il faut embaucher quelqu'un. Vous allez entendre dans le cours de cette émission une réduction d'un webinaire qui a eu lieu donc dans la Vienne, mais qui était ouvert à tout le monde, et qui donne les principales lignes de raisonnement, les principales questions qu'il faut se poser. C'est un webinaire d'introduction qui ouvrira la porte ensuite à 2 jours de formation que nous proposerons dans le département de la Vienne, mais comme Guide Asso c'est SM à droite à gauche, il y a des chances que ça SM ailleurs sur le territoire aussi. Donc sur ce webinaire, nous avions 2 personnes, 2 invités. Julie Fontaine, qui est chargée de vie associative et de vie fédérative dans la Ligue de l'Enseignement, et Sandrine Collin, qui est chargée de mission du DLA pour le département de la Vienne. Je leur laisse la parole.
1: Ce webinaire part donc d'un constat collectif qu'on a fait en tant qu'accompagnateur de la vie associative, qui est que justement on commence à avoir de plus en plus de sollicitations d'associations qui souhaitent créer un premier emploi ou qui s'interrogent sur la création d'un nouvel emploi au sein de leur structure, parfois en oubliant quelques étapes. Le besoin serait plutôt de se reposer les bonnes questions, de revenir à l'essentiel et surtout de s'interroger sur est-ce que le poste est pertinent et est-ce qu'il a été pensé dans les meilleures conditions. Donc, dans ce collectif, il y a France Active pour le DLA, le CDOS 86, la Ligue de l'Enseignement et donc Guide Asso, Passerelle et Compétences et puis également Uniformation. Donc, les objectifs, c'est vous aider en s'interrogeant sur la bonne démarche à préparer et passer le cap de l'accueil d'un salarié. Planifier convenablement la gestion administrative, anticiper les obligations réglementaires et puis adapter l'organisation, parce que quand on embauche, évidemment, ça vient bouger des choses et donc ça demande aussi de s'interroger sur sa gouvernance, sur ses forces vives et sur son projet associatif. L'idée, c'est vraiment de revenir sur l'essentiel et donc du coup, c'est revenir sur le projet associatif. Parce qu'avant de parler recrutement, il faut aussi s'interroger sur le projet associatif que l'on porte, celui qui donne le sens, le cap et qui permet du coup de penser et de construire l'emploi de façon la plus cohérente et durable dans l'association. Mais qui dit projet associatif, c'est aussi les spécificités du cadre associatif qui sont notamment la loi 1901, qui pose déjà un cadre spécifique qui est un projet collectif à but non lucratif, avec au minimum 2 personnes qui se réunissent, une gouvernance bénévole, une finalité d'intérêt général ou d'utilité sociale et une gestion désintéressée. Dans une association, évidemment, on a une relation particulière au travail, puisque le salarié intervient au profit du projet associatif, en complémentarité avec des bénévoles, et surtout dans une organisation on va dire, hybride, puisqu'on va porter surtout l'attention sur les équilibres humains entre salariés, bénévoles, administrateurs, voire d'autres ressources humaines qu'il pourrait y avoir dans l'association, et puis s'attacher à ce que les responsabilités soient évidemment bien définies pour chacune des forces vives. Créer un emploi, c'est évidemment, donc on l'a dit, une décision au service du projet associatif. On va s'interroger évidemment sur pourquoi on crée l'emploi, à quoi ça répond. Est-ce que ça répond à un besoin identifié et durable au sein de l'association? Est-ce que c'est pour consolider ou développer des actions dans le cadre du projet associatif? Est-ce que c'est pour le coup plutôt pour sécuriser l'organisation et la continuité de vos activités? Ou est-ce que c'est pour soutenir les bénévoles sans avoir à les remplacer parce que vous avez du mal à mobiliser ou à renouveler, en tout cas les bénévoles de l'association, que ce soit les bénévoles administratifs, dans des postures de dirigeants, ou les bénévoles plutôt d'action de terrain? En fonction de la réponse à cette question, hein, pourquoi on crée l'emploi, bah, ça va aussi induire des formes d'organisation. L'emploi doit évidemment être cohérent avec votre projet associatif. Donc, quand on parle de projet associatif, c'est bien les valeurs et la finalité de l'association, la bonne mise en œuvre des objectifs et des actions de ce projet, les besoins réels des publics, parce que le projet associatif répond la plupart du temps à un besoin que vous identifiez du territoire, et la capacité humaine et financière de la structure. On va chercher évidemment à corréler ce qu'on appelle souvent le modèle socio-économique, à corréler la question de l'emploi avec la stabilité du modèle socio-économique de l'association. Pourquoi on revient sur le fait de partir du projet associatif? C'est parce que si on le fait pas, on passe à côté de certaines choses, et donc il y a des risques qui peuvent arriver. En tout cas, ce sont des risques qu'on a pu voir, nous, dans les accompagnements qu'on fait auprès des associations. Et les risques sont les suivants, hein. C'est souvent on va recruter dans l'urgence et donc oublier de s'interroger sur comment on accueille, sur c'est quoi l'objectif de cet emploi, à quelle action il va répondre. On va parfois créer un poste qui est flou ou trop large et qui permet pas du coup aux salariés de s'intégrer suffisamment ou finalement de rester motivés sur du long terme. Oublier de travailler la question de la délégation et de la responsabilité. Qui va encadrer le salarié? Qui décide? Qui représente l'association? À quel moment? Est-ce que c'est le salarié ou est-ce que c'est les administrateurs? Faire la confusion entre rôle salarié, rôle bénévole. Et ça, c'est important parce que c'est là parfois où nous, on est interpellés sur des questions de conflits internes ou de difficultés relationnelles. Et parfois, ça part aussi de ça, c'est qu'on ne s'est pas suffisamment posé sur la relation qu'on souhaitait créer et donc sur l'organisation qui va permettre l'implication des bénévoles, des salariés et la bonne définition des rôles et de la place et cette complémentarité qu'on recherche dans le projet associatif. Dépendre d'une seule subvention, donc là c'est la question de comment on pérennise financièrement ce poste, que tout repose évidemment sur le salarié parce qu'on ne s'est pas suffisamment posé sur quelle complémentarité entre les différents acteurs de l'association et qu'est-ce qu'on confie aux salariés et qu'est-ce qui reste dans le rôle des administrateurs. Et donc tout ça crée des tensions, un essoufflement, voire l'isolement du salarié, des difficultés de communication. Et puis parfois, on en arrive, nous, dans nos accompagnements, à devoir essayer de trouver des solutions qui vont jusqu'à des pistes juridiques. Parce que comme vous êtes employeur, évidemment, il y a une connaissance juridique et RH à avoir en tant qu'employeur ou futur employeur de l'association et qui n'est pas négligeable. Et puis, à terme, le risque qu'on souhaite évidemment éviter, c'est de devoir supprimer le poste d'ici quelques mois ou années, une fois le recrutement fait. Une association, ça peut se maintenir juste avec la présence des bénévoles. Donc, à partir du moment où on intègre un salarié, évidemment, il faut repenser à plein de choses. Un projet associatif clair. Donc, est-ce que l'objet de l'association est bien identifié et partagé avec tout le monde? Est-ce qu'on a bien défini les activités qui sont à développer, stabiliser, etc.? Est-ce qu'on a bien une vision collective ensemble, au moins à moyen et long terme? Est-ce que cette question de la création de l'emploi, elle est partagée par tous? Une gouvernance active? Ça, c'est très important. Donc, avec un conseil d'administration qui est impliqué sur cette question de l'emploi, une répartition des rôles claire, des instances qui fonctionnent réellement. Si c'est pas encore le cas, ben, ça veut dire qu'il faut passer un peu de temps à s'interroger sur sa propre gouvernance avant d'accueillir un emploi. Est-ce que les décisions sont bien collectives? Est-ce que la question de la fonction employeur aujourd'hui ou demain, elle est bien assumée collectivement? et est-ce que les administrateurs ont une bonne connaissance des obligations légales liées au droit du travail. Si c'est pas le cas, il y a des formations qui existent, en tout cas il y a des accompagnements possibles, mais c'est important de préparer aussi, d'avoir des administrateurs qui sont prêts à prendre cette fonction employeur avant d'accueillir un premier emploi. La place et le rôle du futur emploi, hein, pourquoi on recrute, quelle mission on va donner aux salariés, quelle articulation avec les bénévoles, est-ce qu'on a suffisamment de temps disponible pour encadrer, suivre, évaluer le salarié aussi. Très important. Et puis enfin, l'articulation avec le modèle économique et les ressources. Est-ce qu'on a travaillé un budget prévisionnel avec une visibilité financière sur quelques années? Est-ce qu'on a une activité suffisante qui va permettre de justifier le poste? Est-ce qu'on sait comment financer le poste aujourd'hui? Par quel biais? Subvention? Est-ce qu'il faut aller chercher d'autres partenaires, etc. Donc ça, c'est les quatre éléments de base. Il y en a d'autres qu'on va voir ensuite, mais en tout cas, déjà se poser ces bonnes questions-là avant d'aller vers un emploi.
2: Tout à fait, pour reprendre et rebondir sur les propos de Julie, elle a vraiment bien brossé tous les risques qu'on peut avoir et ce sur quoi il faut s'appuyer. Moi, je vais plutôt rentrer dans le détail des étapes préalables et les étapes qu'il faudra envisager pour porter dans les meilleures conditions possibles un emploi. La première étape, c'est celle de la préparation et de l'accueil. Pourquoi? Donc, qu'est-ce qu'on va chercher dans la création de ce poste? Quels sont les buts, objectifs, missions, actions de l'association? Avant même de parler du projet d'emploi, c'est vraiment de se reposer les questions, et Julie, tu l'as dit aussi tout à l'heure, de ce projet associatif. Quelle est notre feuille de route? Quelle vision partagée on a de ce projet associatif? Et si on envisage un emploi, à quels besoins il répond? C'est effectivement pertinent de se poser ces questions en amont, parce que bien souvent, on grille un peu ces étapes-là, alors que c'est primordial de vraiment raccrocher le projet d'emploi au projet de l'association et à des besoins réels avant de définir le qui, quoi, comment. Et est-ce que l'association est bien calibrée? Est-ce qu'un poste salarié pourrait être pertinent? Est-ce qu'on est préparé à devenir soi-même employeur? De quelle manière un peu on pourrait s'organiser? Et est-ce qu'on a étudié les autres alternatives à la création d'un emploi? Est-ce qu'on s'est posé ces questions? Quel pourrait être le chemin vers la création d'un emploi, mais qui permettrait de passer par d'autres étapes? Donc là, vraiment, la préparation en amont, pour moi, c'est primordial de faire le lien avec le projet associatif. En termes de préparation et d'accueil, il y a aussi, une fois qu'on a répondu à ces premières questions, la question du comment. Comment concrètement, pourquoi faire, qu'est-ce qu'on met comme cadre à ce projet d'emploi? Quelles sont les missions de manière très générale? Et après, un peu dans le détail, les tâches qui vont être confiées à un salarié, c'est deux choses un petit peu différentes. Et c'est comment on va déterminer aussi la place de la personne dans l'organisation déjà existante par rapport aux bénévoles, par rapport aux membres de la gouvernance, quelle délégation éventuelle on peut envisager. Et puis, c'est une définition très claire de ses missions et de ses activités qui va permettre une bonne intégration dans l'organisation. Et donc derrière, il faut identifier de manière très précise à quelles compétences il faut avoir pour occuper ce poste, les diplômes, peut-être des fois il faut avoir un peu d'expérience. Et un détail qui n'en est pas un, c'est de préciser la relation contractuelle. On peut avoir une idée des missions, mais derrière, il faut aussi calibrer, je dirais, le cadre du poste en termes de durée, en termes de récurrence, en termes d'horaire, et puis avoir aussi une idée qu'on accueille un salarié dans un contexte, dans un environnement de travail, et qu'il faut avoir bien pris en considération les besoins de ce futur salarié dans l'organisation. Donc, c'est des choses très pratico-pratiques qui peuvent être d'avoir tout simplement un local pour l'accueillir avec un bureau, du matériel informatique si la mission peut le nécessiter. On a effectivement tout cet environnement du poste qui est très important à prendre en compte. Et puis après, bah, il faut aussi calibrer la dimension du combien. Combien ça coûte, comment on finance, quel est l'équilibre entre le coût du poste et les financements qu'on a pour l'assumer. Et donc, ça passe par des estimations, c'est peut-être parfois aussi par une progressivité de la montée en charge du poste de salarié. On n'est pas obligé, quand on crée un emploi, de créer dès le départ un emploi à temps plein. Pour une personne directement, il peut y avoir une progressivité déjà des besoins qu'on aura préalablement identifiés, mais aussi, même si on aurait des besoins pour un plein temps, bah, de se dire on ne pourra pas peut-être le financer dès le départ. Donc, comment on peut faire monter en charge progressivement cet emploi? Donc voilà, le détail du budget prévisionnel. Et puis un point que Julie a déjà évoqué tout à l'heure, c'est la dimension de la pérennisation. On peut avoir une opportunité d'avoir répondu à un appel à projet très ponctuel qui va nous permettre d'enclencher l'emploi sur la première année. Mais c'est quand même important, voire primordial, de s'assurer des options de pérennisation pour la suite, en fait. Et donc, ça peut passer par différentes formes. Est-ce que c'est des subventions? Des fois, il y a aussi des subventions qui permettent d'amorcer le premier emploi. Est-ce qu'on est sur des prestations de services? Est-ce que l'association produit quelque chose et ce poste va permettre de continuer à assurer la production et donc permettre des ventes ou d'objets ou de services? Donc, c'est vraiment au-delà de la préparation sur combien va coûter le poste, c'est aussi de commencer à anticiper la pérennisation de l'emploi. Et puis après, ben, on passe aux choses concrètes. On est dans l'étape où on a bien réfléchi en amont, on a pris des décisions collectivement au sein de l'association. Et donc, on va aborder les questions pratiques de la mise en œuvre, du suivi, de l'accompagnement de la création de cet emploi avec son petit lot de démarches un peu incontournables. Des fois, on a le salarié sous la main et donc on ne publie pas d'offres, mais souvent, il va falloir publier une offre d'emploi, faire un recrutement. Donc ça, c'est vraiment les étapes incontournables de la mise en œuvre du poste. Il va falloir contractualiser un contrat avec le salarié. Il faut savoir qu'un salarié qui n'aurait pas de contrat peut être automatiquement requalifié à temps plein. Donc, une grande prudence sur l'élaboration de ces contrats. Et puis effectivement, il faut y mettre les informations obligatoires et bien cadrer la mission puisque c'est la base de la relation contractuelle entre l'association et le salarié. Et donc, il peut y avoir des conventions, des chartes pour les autres membres de l'association, mais qui s'appliquent aussi aux salariés. On va faire les déclarations administratives, sociales, et puis, ce qu'on manque souvent, c'est d'anticiper un petit peu le suivi hiérarchique administratif, qui va être le responsable de cette personne, qui va assurer le suivi non seulement des missions, mais aussi le suivi du vécu du salarié. Aujourd'hui, on parle de qualité de vie au travail, donc il y a aussi la nécessité d'avoir un interlocuteur qui va suivre l'arrivée, la prise en charge des missions.

sur l'activité, des orientations de l'association. J'ajoute aussi cette dimension d'évolution, de mission, de formation. C'est ce qui peut être intégré dans le suivi hiérarchique, c'est-à-dire que le salarié, certes, il a un contrat et des missions qui sont définies au départ, mais il ne faut pas oublier qu'il peut y avoir des évolutions dans le temps et que l'employeur a une obligation de formation. Donc il faut suivre ça vraiment de très très près. Et puis il y a des évaluations, des bilans réguliers. Voilà, c'est un peu la forme que peuvent prendre ces temps de suivi et une possibilité d'évolution des compétences aussi du salarié. Il se peut qu'on ne recrute pas dès le départ le salarié qui a déjà toutes les compétences. Parfois, il faut aussi faire monter le salarié en compétences. Voilà pour tout ce qui est vraiment la mise en œuvre opérationnelle, de suivi, la dimension accueil, mais aussi la dimension contrôle de l'activité produite par le salarié. Et pour terminer un peu sur le fil, l'idée c'était de partager des ressources ou peut-être différentes aides qui peuvent être mobilisables en fonction. Bien entendu, et je commencerai par ça, c'est une liste non exhaustive qui va dépendre de votre secteur d'activité. Donc, c'est pas tout à fait les mêmes modalités quand on crée un emploi dans le domaine du sport que dans l'environnement ou l'animation de la vie sociale. Donc, on peut trouver ressources auprès de têtes de réseaux, de fédérations auxquelles notre association s'affilie ou est affiliée. Parfois, les collectivités ou les syndicats employeurs, en fonction de la convention collective qu'on a choisie, peuvent être des ressources. Guide Asso et le DELA, on l'a déjà évoqué tout à l'heure. Et puis, sur les aides à l'emploi, on peut avoir effectivement des ressources au niveau de la région, de la DRAGES pour la partie post-Fongep et autres possibilités, notamment pour les assos sportives. Et puis, il y a des facilités pour certains contrats qu'on dit contrats aidés, notamment sur le fonctionnement du poste, avec des obligations hein, associées en termes de recrutement et du public recruté ou des formations qui seront proposées. Alors, je vous fais pas un cours sur le modèle éco, mais effectivement, avant d'enclencher une réflexion sur un emploi, je trouve que c'est hyper important de s'interroger sur quel est son propre modèle économique et comment on fonctionne déjà où on va fonctionner dans notre organisation pour faire vivre le projet. Et c'est pas parce qu'on a pris une option à un moment donné que c'est la même option pour toute la vie. Un modèle éco, il reflète les choix des dirigeants à un moment donné sur les moyens à mettre en œuvre par rapport à des objectifs fixés, à une feuille de route. Hein, je le disais aussi en introduction, c'est le lien avec le projet associatif, avec la feuille de route, avec la stratégie que l'association a choisie. Et c'est une manière de mettre en lien les objectifs qui sont fixés avec les ressources à mobiliser. Il y a des ressources financières, mais aussi des ressources plus humaines pour faire vivre le projet. Et c'est quelque chose qui évolue dans le temps. Alors, par envie, parfois, par contrainte, souvent, on fait évoluer son modèle économique. Mais en tout cas, c'est quelque chose qui n'est jamais complètement figé. Et la première chose, c'est les besoins de bénéficiaires, de clients, de territoires. Voilà, quels sont-ils? Quel est le public qui peut avoir besoin qu'on apporte une réponse? Quels sont-ils? Comment évoluent-ils? Quels sont les besoins de demain? Des fois, on peut aussi anticiper ces besoins-là. On est souvent à la croisée des chemins avec des attentes et une situation des financeurs. Et donc, quelles sont leurs manières d'exprimer leurs attentes? Comment veulent-ils contractualiser? Y a-t-il des attentes publiques par rapport au sujet que notre association a envie de traiter, par rapport à notre projet associatif? Et donc, là encore une fois,

0: va s'interroger sur la manière dont ils priorisent les politiques publiques qu'ils mettent en place, la définition de leur contenu et de ce qu'ils estiment nécessaire de mettre en œuvre. Est-ce que ça entre ou pas dans notre projet? C'est des questions qui sont hyper importantes à se poser. On n'est pas obligé de porter un projet associatif pour répondre à une demande publique uniquement. On porte un projet parce qu'on a une envie au départ qui crée la dynamique associative, souvent liée à une identification de besoins de bénéficiaires et de clients. Et donc, on va se poser les questions. Ensuite, est-ce qu'il y a des financeurs que ça intéresse, notre sujet? Et puis, il y a dans les différents domaine d'activité, souvent on est une jeune association, on a identifié une idée ou un besoin qui nous porte et nous anime, et il est indispensable de faire aussi le tour des autres acteurs qui peuvent être présents sur le même domaine et identifier quelle est leur proposition, leur offre, est-ce qu'on s'inscrit en complémentarité, est-ce qu'on agit en concurrence sur ce domaine d'activité, est-ce qu'il y a du mouvement, est-ce que ça bouge, est-ce que c'est plutôt stable, est-ce qu'il y a déjà des acteurs existants, et s'il y en a, propose-t-il tout le champ de compétences ou d'intervention. Et puis, dans un dernier temps, le modèle économique qui repose aussi sur le cadre réglementaire, juridique, fiscal, c'est pas des mots très très très rigolos, mais il y a quand même parfois un cadre réglementaire qui s'impose à la mise en œuvre de notre activité. Je pense à l'insertion tout particulièrement. Il y a des secteurs d'activité, quand on parle du logement, quand on parle de l'insertion, quand on parle d'animation de la vie sociale, il y a des secteurs d'activité qui sont un peu plus réglementés, ou en tout cas avec des cadres d'intervention qui sont définis par des partenaires. Et donc, c'est quand même important d'en avoir une vision. Les modèles économiques, c'est jamais une seule manière de faire. C'est souvent une combinaison, une hybridation de ressources pour faire vivre son projet. Soit de la plus grande autonomie des membres, c'est seulement les contributions des membres qui permettent de faire vivre le projet, et donc les cotisations, hein, clairement, ou l'entraide entre les membres qui permet d'être la richesse principale, à des modèles très subventionnés publics, où là, on va répondre à des attentes ou des attendus ou des contraintes réglementaires qui sont plutôt imposées, pour lesquelles les associations font des demandes de subventions. Mais on voit se développer quand même beaucoup aujourd'hui des appels à projets qui donnent un cadre beaucoup plus précis et parfois laissent peut-être un peu moins de place à l'initiative des associations. Jusqu'à une mobilisation de fonds privés, type mécénat, type partenariat privé de toute forme. On est vraiment, quand on parle de modèle économique, on va vraiment tisser des liens entre ces différentes propositions. Et surtout, le message que j'ai envie de faire passer, c'est qu'il y a autant d'associations qu'il y a de modèles. Voilà, à chaque association de composer le sien en coopération ou seul.
1: Voilà donc pour ce qu'il y a à savoir, ce qu'il y a à penser et réfléchir si l'on veut se lancer dans un emploi. Pour ce qui est de ce parcours qui a été auquel il a été fait référence, il aura lieu pour sa première phase d'expérimentation au mois de novembre dans la Vienne en présentiel. Je vous invite à vous connecter sur linktree/guideasso86, vous trouverez la porte d'entrée du portail de formation pour les bénévoles dans la Nouvelle-Aquitaine, et vous pourrez retrouver ces deux jours de formation qui, au passage, donc, puisqu'on parle de salariés et que l'apprentissage et la coopération bénévole-salarié est souvent très importante, ça a été dit, eh bien, c'est une formation qui est ouverte aux bénévoles gratuitement et qui est ouverte aux salariés avec une prise en charge OPCO. Voilà, merci beaucoup. C'est la dernière émission de la saison. Bon été à tous et retrouvez toutes les activités sur Linktree Guide Asso 86. Merci.

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0: Bonjour à tous et bienvenue dans votre agenda du week-end. Les 20 et 21 juin de 10h à 19h, Châtellerault plein cadre Club Photo exposera 122 photos sur divers thèmes à la salle du Verger à Châtellerault. Entrée libre et gratuite avec cette année une tombola pour gagner une photo hors exposition au format 40-60. Du lundi 15 juin au dimanche 21 juin, semaine des super papas à la piscine de Châtellerault. De 9h à 19h, l'entrée est offerte aux papas accompagnés de leurs enfants. Samedi 20 juin, photo de famille pendant la baignade familiale de 10h30 à midi. Plus d'informations au 05 49 21 14 83. Dimanche 21 juin de 6h30 à 18h, vide-grenier au lac de la Forêt à Châtellerault. Dimanche 21 juin, à partir de 17h, fête de la musique dans les rues de Châtellerault. Des spectacles seront organisés boulevard Blossac, place Émile Zola, cours du château de la médiathèque et bien plus encore. Nous vous invitons à vous connecter sur le site de la ville, ville-châtellerault.fr, rubrique sorties et activités fête de la musique, pour y retrouver tout le programme. Exceptionnellement, les parkings couverts Alamand et Saint-Jacques seront gratuits de midi à 2h du matin. Et bien entendu, il y en aura pour tous les goûts dans les restaurants et bars de la ville. À la station, à partir de 18h, Sébastien Cabrier Trio, du jazz, qui sera en sortie de résidence. À 19h, du blues avec Moonshine Lover. À 20h, JX, rap pop urbaine. Et à 21h, du rock avec Squall. Plus d'informations sur le site de la station, lastation-asso.fr, rubrique Fête de la musique. Cours de l'hôtel Sully, à 17h, concert des carillonneurs du conservatoire. Au Bistrot des Halles, place du Plex, Kimbe Roued. À la Dolce Vita, à partir de 19h, rock revival. Café de l'Espérance à partir de 19h, DJ Benny. Et enfin, au Levrette Café, Loïs et les Clark. Un programme à retrouver sur ozone.fr. Et on prend un petit peu d'avance pour vous parler des événements de la semaine prochaine. Lundi 22 juin, match de la Coupe du Monde pour l'équipe de France face au Sénégal. Jeudi 25 juin de 18h à 21h à la station Happy Jeudi Jam. Comme chaque dernier jeudi du mois, la station met sa scène à disposition des musiciens que la guitare démange, que le rythme obsède et dont les cordes vocales ont besoin de vibrer pour échanger et improviser les airs qui leur passent par la tête et ainsi ravir les oreilles du public. Avant de se quitter, n'oubliez pas que cet agenda local est aussi le vôtre. Association, collectivité, commerçant ou organisateur d'événements, n'hésitez pas à nous faire parvenir vos rendez-vous à venir. Pour nous laisser le temps de les relayer au mieux, pensez simplement à nous contacter au moins 3 semaines à l'avance à l'adresse ozondefm@gmail.com. Comme toujours, la diffusion de vos événements sur nos ondes est entièrement gratuite. Aujourd'hui, à 11h30, Alexandre nous parle des bombardements de Châtellerault dans De la pierre au micro, puis à 15h, retrouvez Sebdil pour Chansomania. 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
2: Bonjour à tous sur Ozone FM. Voici votre point météo de midi pour Châtellerault et sa région. Ce dimanche après-midi, un temps nuageux, avec environ 28 degrés. Ce soir, un ciel très nuageux, il fera autour de 28 degrés. Et pour demain lundi matin, prévoyez un ciel couvert, avec 17 degrés au réveil. Tout de suite, retrouvez Histoire d'un jour avec Guillaume Barrette. Bon après-midi sur Ozone FM.
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4: Nous sommes aujourd'hui le 28 juin. Le 28 juin 1958, l'équipe de France affrontait l'Allemagne au sein de la petite finale de la Coupe du Monde, où à la fin, peut-être que la France a ses chances de gagner. Et quand on pense à l'Allemagne et à la France, on pense forcément à la demi-finale épique de Séville en 82, avec comme protagoniste le gardien de la Mannschaft Schumacher et le défenseur des Bleus Patrick Battiston, ou encore à la demi-finale du Mexique de 86. Décrite comme étant la bête noire de la sélection française lors des Coupes du Monde, c'est oublié qu'au siècle dernier, le coq avait déjà vaincu l'aigle. Au mondial suédois de 1958, récit de ce match phénoménal. L'équipe allemande est la tenante du titre, mais bute sur le pays hôte. En effet, la Suède l'emporte en demi-finale 3-1. De son côté, la sélection d'Albert Batteux n'a rien pu faire face aux Brésiliens Didi, Vava, Garrincha ou encore Pelé, qui leur infligent une cinglante claque lors du dernier carré, battu 5-2. Pour la petite finale à Göteborg se tient donc cette première confrontation entre les meilleurs ennemis durant le tournoi mondial. La rencontre démarre fort, le madrilène Raymond Kopa sert Juste Fontaine comme il le faut au point de pénalty, 1-0 à la 15e minute, un but qui en appellera d'autres, l'allemand Sierz Larzik égalise à peine 2 minutes plus tard. Puis le passeur Kopa se transforme en buteur grâce à un pénalty à la 27e minute, ensuite c'est encore Fontaine qui fait parler la poudre, 3-1, score à la mi-temps. Les Allemands de l'Ouest semblent abasourdis, la partie reprend de plus belle. 5 minutes après le retour des vestiaires, faiseur d'offrande, Raymond Kopa donne la balle à Yvon Douis qui s'en va marquer son premier et son seul but en Coupe du Monde. 4-1 pour la France, mais Edmund Rahn, 2 minutes plus tard, réduit la marque. Mais l'épilogue est presque su à cet instant du match. À la 77e minute, Fontaine s'offre le luxe de mettre un triplé. L'Allemand Schaffer marque le 3e but de son équipe juste après, mais c'est à Justo de marquer son 4e but du match, son 13e de la compétition, faisant de lui le meilleur buteur sur la longueur d'une édition. 6-3, jeu, 7 et match France, un score fleuve et une 3e place qui permettra aux Bleus d'ouvrir une première page de leur palmarès.
5: Allez, on se dit à demain pour d'autres histoires d'un jour avec Mémoire Sport.
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2: Bonjour à tous, vous êtes bien sur Aux Ondes FM. Voici votre météo pour cet après-midi et la soirée, pour Châtellerault et ses alentours. Ce dimanche après-midi, un ciel partiellement nuageux, avec environ 28 degrés. En soirée, un ciel très nuageux, il fera autour de 28 degrés. Bon après-midi sur Aux Ondes FM.

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2: Bonjour à tous, vous êtes bien sur Ozones FM. Voici votre météo pour cet après-midi et la soirée, pour Châtellerault et ses alentours. Ce dimanche après-midi, un ciel partiellement nuageux, avec environ 28 degrés. En soirée, un ciel très nuageux, il fera autour de 28 degrés. Bon après-midi sur Ozones FM.
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1: Bonjour à tous sur Ozondes FM. Voici votre aperçu météo de la semaine pour Châtellerault et sa région. Lundi, un ciel couvert, entre 17 et 28 degrés. Mardi, un temps nuageux, entre 16 et 31 degrés. Mercredi, un ciel très nuageux, entre 16 et 27 degrés. Jeudi, un ciel partiellement nuageux, entre 15 et 29 degrés. Vendredi, des nuages persistants, entre 18 et 29 degrés. Samedi, des nuages et des éclaircies, entre 16 et 28 degrés. Dimanche, un ciel globalement dégagé, entre 14 et 32 degrés. Bonne semaine à tous et restez à l'écoute de Ozondes FM.
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bienvenue sur Ozone FM 99.7. 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

0: mademoiselle, où seront les
1: Funky Funky Bandits
0: la semaine prochaine
1: à la Banque de France
0: pour une prise d'otage.
1: Hey.

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0: l'actu météo de la semaine. Entre 31 degrés, mercredi, nuageux, et 27 degrés, un ciel partiellement persistant, et 29, samedi 16, et dimanche, un ciel gris. Bonne semaine.
1: Bonsoir à tous, ondes FM. Voici ce dimanche soir, jeu, avec environ. Demain, la journée sera marquée par
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0: Bonne semaine.
1: Bonsoir à tous, ondes FM. Voici ce dimanche soir, jeu, avec environ. Demain, la journée sera marquée par

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2: En 1985, soit 3 ans après la mort du poète Georges Perec, les éditions Hachette publiaient un recueil de courts essais sous le titre « Pensées classées » où le poète se demandait comment ranger ses livres. Qu'il s'agisse de les classer par ordre alphabétique, par continent ou par pays, ou encore par couleur, date d'acquisition, date de parution, format, genre, grande période littéraire, langue ou encore par priorité de lecture, reliure, Perec écrivait « Aucun de ces classements n'est satisfaisant à lui tout seul. Dans la pratique, toute bibliothèque s'ordonne à partir d'une combinaison de ces modes de classement. Leur pondération, leur résistance au changement, leur désuétude, leur rémanence donnent à toute bibliothèque une personnalité unique. Il convient d'abord de distinguer les classements stables et les classements provisoires. Les classements stables sont ceux qu'en principe on continuera à respecter. Les classements provisoires ne sont censés durer que quelques jours, le temps que le livre trouve ou retrouve sa place définitive. Ce peut être un ouvrage récemment acquis ou non encore lu, ou bien un ouvrage récemment lu que l'on ne sait pas très bien où mettre et que l'on s'est promis de ranger à l'occasion d'un prochain grand rangement, ou encore un ouvrage dont on a interrompu la lecture et que l'on ne veut pas classer avant de l'avoir repris et terminé, ou bien un livre dont pendant une période donnée on s'est servi tout le temps, ou bien un livre que l'on a sorti pour y chercher un renseignement ou une référence et que l'on n'a pas encore remis en place, ou bien un livre que l'on ne saurait mettre à la place où il irait car il ne vous appartient pas et on a plusieurs fois promis de le rendre, etc. C'est dire si classer les livres peut appeler une activité intellectuelle assez poussée. Aussi pour ce numéro classé, Métaclassique a proposé aux étudiants de master du département de musicologie de l'université de Poitiers et Tours de classer des musiques, d'inventer une typologie pour justement mettre en jeu tout ce que leur mise en ordre peut poser en questions diverses et lever comme problème. Avant d'entrer dans ces différentes typologies, voici une allemande de Claude Gervaise par l'ensemble Tourangeau, Douce Mémoire.

0: Dans un monde où l'histoire se répète, où les périodes sombres de notre histoire, malheureusement encore trop récentes, semblent avoir été oubliées par certains, des musicologues de la région Centre ont retrouvé des enregistrements sur bande magnétique datant de novembre 1940, d'une réunion de crise entre instruments de musique. Écoutons donc cela.
1: Mes amis, l'heure est grave, Piccolo et Cor anglais ne répondent plus aux courriers. Le bruit court que cette nuit, les Glockenspiel ont organisé une rafle. Piccolo et Cor anglais ? Mais pourquoi eux ? La raison est évidente. Ils n'ont jamais de solo. Et Cor anglais est trop peu présent dans les orchestres. Ils sont considérés trop. Mais c'est ridicule ! Ils sont tous aussi importants que les autres. Et qu'en est-il du violon, du hautbois et de la trompette ?
2: Ils ont été aperçus à Montoire, il y a de ça plus d'un mois.
1: Bon Dieu, j'aurais dû me douter qu'ils sauteraient sur cette occasion. Ils n'ont qu'une envie, c'est conserver leur position dominante. Sax, as-tu pu prendre contact avec Piano ?
3: Piano ne veut plus de contact avec nous. Je pense qu'il a malheureusement été soudoyé. Il s'est toujours positionné en médiateur. Mais ne pas se positionner en ce moment, c'est se ranger avec l'oppression.
1: Cela ne va pas du tout, guitare. As-tu encore ta ligne directe avec Balalaïka et Cornemuse ?
4: Je l'ai bel et bien. Malheureusement, Balalaïka a ses propres problèmes avec Koto et Samizen. Et Cornemuse n'a toujours pas réussi à attirer l'attention de Banjo.
1: Cela ne peut plus durer. Il est temps que les choses changent, qu'aucun instrument ne manque de mélodie, qu'aucun instrument ne sente relégué à une simple texture, que le carnaval des animaux soit un exemple pour tous les orchestres de France.
0: L'enregistrement se coupe peu de temps après. Aucune trace n'a été laissée par ces instruments. Avec cette archive précieuse, a été trouvé un document listant tout l'orchestre et leur positionnement. D'un côté, ceux qui étaient bien contents de conserver leurs privilèges lors du régime de Vichy, à savoir le violon, la harpe, la trompette, le hautbois, le violoncelle, le trombone, le cor français et le basson.
5: Pour que leur nom soit
0: et ceux qui se seront battus au même niveau que tous les autres. L'alto, les percussions, la contrebasse, le piccolo, le cor anglais, l'accordéon, la guitare, le saxophone, la clarinette, le tuba et la flûte. Sans oublier l'éternel apolitique, ou tel qu'il est introduit dans Piccolo et Saxo, Sa Majesté, le piano.

0: Il est clair que ce conte musical prend un sens terriblement cynique dans un monde où l'égalité n'est ni dans l'orchestre ni dans la société. Et il faut croire que ça ne soit pas un problème qui date d'hier.
1: Aujourd'hui, nous étions dans les rues, oui, avec la folie et le réjouvement d'un concert unique, dissonante et contrastant du quotidien du centre-ville de Tours, dans le cadre du festival Musique en Ville. La musique contemporaine a été la protagoniste de cet événement unique en plein cœur de la ville de Tours et en plein air, tout type de public confondu. Et nous les laisserons intervenir pour savoir ce qu'ils pensent des morceaux interprétés.
2: Mais comment définir les différents types de publics? Nous pouvons nous inspirer du travail de Contre-culture psychique dans son article dans la revue Transposition, le texte, le lynchage à la tomate. Vous allez voir, c'est plutôt simple. Commençons avec l'avis sur Visage de Luciano Berio. Voici le type de public auto-excité. D'une excitation qui part de lui-même. Bonsoir monsieur, c'est la première fois que vous avez participé à un concert de ce type ?
3: Oui.
2: Pourquoi êtes-vous venu ?
3: Oh, par hasard, j'ai vu de la lumière et je suis rentré.
2: Que pensez-vous du dernier morceau que vous avez venu d'entendre ?
3: Je pense qu'il y a beaucoup de travail pour faire cette musique, mais je n'en vois pas l'intérêt.
1: Un public qui voit l'activité de son esprit et non par principe ou par supposition, les publics ont excité. Bonsoir, vous êtes étudiante ?
4: Oui.
1: Et la musique vous intéresse ?
4: Oui, je suis étudiant au conservatoire de musique. J'ai commencé, ça fait 6 mois.
1: D'accord, et vous avez apprécié la musique contemporaine ?
4: Oui, je voulais savoir ce que ça donnait.
1: Que pensez-vous du dernier morceau interprété ?
4: Franchement, je pensais que la musique contemporaine serait plus avec des Et le dernier morceau a été assez joli pour être musique contemporaine, selon moi.
2: Et vous, qu'en avez-vous pensé ?
0: Je ne sais pas. Ça ressemble à de la musique dans les magasins ou à de la musique des documentaires Arte.
2: Mais est-ce que ça vous a plu ?
0: En ça, ce n'était pas désagréable, mais écouter ça comme un concert, il y a eu des moments où j'ai failli m'endormir.
1: Avec différents tiens de Steve Reich, nous avons pu voir le public socio-excité, qui se traduit par socio-excitation inter-individuelle, avec notamment des réactions positives. Bonsoir madame, on voit que Steve Reich vous a plu.
5: Oui, beaucoup. Je ne connaissais pas cette musique avant de venir et ce fut une expérience extraordinaire. Au début, j'ai eu du mal à me plonger dans l'univers et la représentation des trains, mais au fur et à mesure que la musique s'intensifie, j'ai été transportée dans l'univers de Monsieur Reich. C'est une expérience inoubliable, je recommande à tout le monde, bravo.
2: Mais un tel enthousiasme doit avoir aussi son opposé. Le public socio-excité intra-individuel après, par exemple, 4.33 de John Cage.

0: Bonsoir, monsieur. Que pensez-vous de cette performance musicale ?
1: Ouf, performance ? Je ne pense pas.
0: Mais pourquoi ?
1: Bah, si j'avais dû payer ça, ça m'aurait... Enfin, entendu avant la fin, c'est un art de faux intellectuel qui cherche qu'à créer des choses de plus en plus absurdes.
0: Et vous pensez qu'il y a une raison à cela ?
1: Oh que oui ! Vous savez, Mozart fut enterré dans une fosse commune, et aujourd'hui on peut faire ça et devenir riche.
2: Mais ne vous en faites pas, nous pouvons garder espoir.
0: Et votre fils, qu'est-ce qu'il en a pensé ?
3: Eh bien, il n'y avait pas de musique, mais les gens faisaient du bruit.
0: Qu'est-ce que c'est comme bruit ?
3: Il y avait des personnes qui toussaient, d'autres qui chuchotaient ou râlaient. Et il y en avait aussi les bruits de la ville.
0: Et est-ce que tu aurais imaginé parler de ça après un concert de musique ?
3: Je pense pas. C'est peut-être le but de cette musique.
0: Et voilà une soirée forte en réaction pour cet événement culturel de la ville de Tours. Merci de nous avoir écoutés et nous vous souhaitons une bonne fin de soirée.
4: Nous retrouvons pour ce début d'émission Giovanni Maria Artusi ainsi que Claudio Monteverdi. Suite à un différend artistique, les deux hommes ont accepté de débattre à la radio afin de défendre leurs idées. Bonjour Monsieur Artusi, vous pouvez vous exprimer, c'est à vous.
5: Bonjour, je suis ici car je trouve que les chants de Monteverdi sont des choses difformes par rapport à la nature et au propre de l'harmonie. Les nouveautés ne me plaisent pas et sont dignes de blâme. Écoutez ce qu'il a fait sur sa pièce « Cruda Amarelli ». Il place une neuvième sur un sol et sans la résoudre, il arrive sur une septième mineure. Je ne sais pas comment quelqu'un qui fasse profession d'homme talentueux puisse laisser passer de semblables imperfections. Comptine connue, même par les enfants.
4: Très bien, écoutons donc cet extrait.

0: Monsieur Monteverdi, que pouvez-vous répondre à cela ?
1: J'avais déjà exprimé à ce cher Artusi une réponse écrite pour faire savoir que je ne fais pas les choses au hasard. Je souhaite que le discours soit maître de la musique et non serviteur. Monsieur Artusi, vos arguments sont incomplets, car citer des passages du Cruda Amarilli sans les paroles revient à priver le corps de son âme. Mon frère Giulio pense exactement la même chose que moi sur ce point.
0: Après l'écoute de la pièce, les intervalles ne m'ont pas choqué, mais je peux comprendre qu'ils ne correspondent pas aux attentes de la première pratique. À part ça, nous nous retrouvons ici dans un type de débat que je qualifierais de « mauvaise foi », notamment à cause des passages cités sans les paroles. Peut-être observons-nous un soupçon de jalousie de la part d'Artusi ? Je pense que nous avons plus jaloux encore. Nous retrouvons M. Jean-Jacques Rousseau, qui, selon ses termes, en a gros. À la suite du harcèlement commis par un certain Jean-Philippe Rameau, il prend la parole sur notre antenne.
2: Bonjour. Vous savez, je suis quelqu'un de passionné et j'aime la musique. Mais la situation est intenable. Monsieur Rameau m'a fait passer des épreuves de musique afin de m'humilier. Il a brisé mon rêve. Depuis, je ne jure que par la musique italienne. L'italien est fait pour être chanté alors que le français est uniforme, sourd et monotone. Les vrais connaisseurs, les gens de talent, les hommes de génie se placent derrière la reine qui apprécie tout autant que nous cette musique.
0: Effectivement, mais ne sentirions-nous pas un léger sentiment de jalousie ? Cette querelle ne serait-elle pas de type « jaloux car il y a quelqu'un de plus fort que moi » ? Mais laissons M. Rameau s'exprimer.
3: Bonjour, alors moi, j'ai jamais voulu être dans cette histoire. Je vais juste faire de la théorie, c'est tout. Mais s'il faut dire quelque chose, c'est qu'à mon avis, les Italiens en font trop. Ils chantent 50 notes à la seconde sans exprimer aucune émotion. C'est juste du m'as-tu vu. Les artistes doivent rester naturels, c'est tout. 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
0: Vous reculez devant rien pour faire de la promo, vous. Voici un clash qui a réussi à déchirer le peuple français. Un clash qui déchire ? Un clash déchirant ? Quelle œuvre dramatique, cette Heine Silvesternacht, écrite en 1863 par Nietzsche. Pour cette avant-dernière partie, nous accueillons deux amis devenus ennemis, un clash que je considère comme le plus déchirant, Richard Wagner et Friedrich Nietzsche.

0: Bonjour Richard.
1: Guten Tag, ich bin Wagner, le Wagner, le grand. Je suis assez frustré car un coup on m'adore, un coup on me déteste. Ce que les gens ne comprennent pas, c'est que j'ai une conception unique et nouvelle de mon œuvre. Je veux qu'elle intègre de l'art, de la poésie, de la danse, du chant et de la musique pour lier le tout. De toute façon, je fais ce que je veux, c'est moi qui compose.
0: Ah oui, vous êtes très très en colère. Justement, votre ex-ami peut dire quelque chose à propos de ça.
2: Je vais vous dire, moi, ce que je pense de sa musique. Au début, j'adorais, comme tout le monde. Mais Wagner est un comédien. Il n'a toujours pas compris le fait qu'une musique doit être pure. Il me rend malade. Je n'ai que faire du théâtre, moi. À l'inverse, écoutez Carmen de Bizet. Une œuvre qui tient l'auditeur pour intelligent. En plus, le christianisme présent dans le Parsifal est la goutte d'eau qui fait déborder le Graal. Tous les romantiques de cette espèce finissent sous la croix. C'en est désolant.
0: Mais quel grand penseur vous faites. On pourrait penser que c'est votre métier. Vos arguments tiennent la route face à l'hégémonie wagnérienne. Certains clashs sont de moins grande échelle. Voilà une journée forte en émotions qui se termine avec le clash entre Pierre Boulez et Yanis Xenakis. On vous écoute, monsieur Xenakis.
3: Oui, bonjour. Je viens exprimer un reproche sur la musique de monsieur Boulez. Ses méthodes de composition laissent l'interprète libre de faire ce qu'il veut, y compris n'importe quoi. Il a perdu le contrôle de sa musique et tout devient aléatoire. Là où la musique est en pleine évolution, il se laisse corrompre par les Américains comme Cage et développe même une forme ouverte, ce qui est délirant.
0: Avant de répondre à cela, monsieur Boulez, nous allons écouter un petit peu de Xenakis.

0: Voyez-vous, tout est mesuré, calculé, coordonné. Pour moi, la musique de Xenakis est grossière, avec un gros manque d'expérience musicale. Normal, il est architecte et mathématicien. Je déteste tout ce qui devient la mode de toute façon. Certains compositeurs suivent le mouvement. Moi, monsieur, je vais là où les autres ne vont pas. J'innove.
1: Loin de moi l'idée de juger, mais cette petite dispute n'a jamais été synonyme de grand changement esthétique. D'où le fait que je qualifierais d'inutile. Déjà que la musique se retrouve complètement éclatée après 1945, ne laissons pas les compositeurs s'éclater aussi. Chacun fait ce qu'il veut. Malgré tout, après l'écoute de Myst, je trouve que Pierre Boulez caractérise la mauvaise foi.

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4: Bonjour Mélanie, bonjour à tous.
5: Bonjour Mélanie, et bienvenue dans notre feuilleton, le goût des instruments. Ensemble, pendant plusieurs épisodes, nous allons vous donner les meilleures recettes pour cuisiner vos instruments.
4: Bien sûr, comme toujours, vous pouvez participer et nous proposer vos recettes et vos idées. Commençons tout de suite par un plat des plus musicaux.
6: Ah,

0: Le Vegetable Orchestra, orchestre unique au monde, créé en 1998, est le seul à proposer une dégustation des instruments utilisés en préparant pour le public une soupe à chaque fin de concert.
1: C'est donc à notre tour de vous proposer notre carte du jour, que vous pourrez reproduire chez vous grâce à nos savoureuses recettes. Commençons par l'entrée. Nous vous proposons la galette Lamusbeck au paysage bucolique.

0: tout comme cet extrait. Cette recette est une des plus faciles à réaliser. Demandant que peu d'ingrédients, elle sera parfaite pour une entrée en matière. Nous avons choisi de vous présenter cet extrait du compositeur français Philibert de la Vigne, compositeur du XVIIIe siècle, pour le côté simple, bucolique et traditionnel de sa musique, tout comme la recette que nous vous proposons.
1: Avec seulement une musette et une flûte à bec, nous vous proposons la recette suivante. Découpez votre musette en séparant le petit et le grand bourdon, ainsi que la poche vidée de son air et le chalumeau. Mélangez ces derniers dans un grand saladier avant d'ajouter la purée de flûte à bec. Malaxez, puis passez à l'assaisonnement. Faites un puits au centre afin d'y ajouter les deux bourdons, puis pétrissez jusqu'à obtenir une pâte souple. Laissez reposer une heure. Découpez en carrés et enfournez 20 minutes à 190 degrés.
0: En plat principal, nous vous proposons une variation du bœuf bourguignon avec un bœuf 100% musical. Pour celui-ci, nous avons choisi une symphonie utilisant l'orchestre symphonique qui, plus consistant, regroupe toutes les familles d'instruments. Avec ces trois mouvements, vous pouvez ainsi réaliser des variantes de ce plat, vegan ou végétarienne. Nous avons choisi cette pièce pour vous montrer que les femmes, y compris de notre temps, sont aussi bonnes cuisinières que compositrices. De plus, utilisant un langage tonal qui mélange parfaitement les timbres, elle sait mettre en avant les bois, principale caractéristique de cette symphonie. Pour le réaliser, il vous faudra commencer par découper les contrebasses en cubes de 3 à 4 cm de côté, peler les clarinettes et les hautbois en ne gardant que les hanches telles des oignons. Faire de même avec la grosse caisse en ne gardant que le centre de la peau qui apportera une touche piquante et goûtue. Éplucher les flûtes en rondelles comme des carottes. Dans une casserole, faire fondre les deux harpes à feu doux.
1: Ajoutez les clarinettes et les hautbois mélangés ainsi que les violons 1 et 2 au goût de l'ardent. Les faire dorer puis réserver. Faites revenir la pièce principale de votre plat, les contrebasses avec leur goût incomparable de bœuf. Ajoutez alors les flûtes et faites revenir 5 minutes avant de saupoudrer le tout de tambour tout en remuant énergiquement. Pour préparer le bouillon, faites fondre les altos et les violoncelles pour apporter une touche boisée à vos contrebasses. Rajoutez les violons, clarinettes et hautbois dans la casserole et ajoutez-y délicatement les bassons avec leur goût délicat de vin rouge de Bourgogne. Assaisonnez avec le glockenspiel, les timbales et cymbales et ajoutez le bouillon des altos et violoncelles ainsi que la grosse caisse écrasée. Portez à ébullition. Puis couvrir et laisser mijoter pendant 3 heures. Enfin, ajoutez les corps émincés tels des champignons et remettre à cuire une demi-heure. Pendant ce temps, préparez le bouquet garni avec trompette, trombone et tuba venant sublimer votre plat. Et voilà, vous n'avez plus qu'à vous régaler!

0: Pour le dessert, nous vous proposons une de nos recettes les plus surprenantes, la guibasse. En effet, nous avons voulu vous apporter dans cette carte une touche d'originalité avec un effectif apportant des saveurs riches et envoûtantes, en mettant en avant l'utilisation d'instruments amplifiés que nous n'avions pas encore utilisés. Cette pièce accessible à tous, composée de deux guitares, d'une basse et d'une batterie, l'alliage de ces instruments garantit une homogénéité à ce dessert des plus surprenants, reprenant la recette de la crème d'avocat au cacao. Pour commencer, prélevez l'ensemble de la batterie, à l'exception des cymbales, puis mixez. Ajoutez la basse et mixez de nouveau. Versez la deuxième guitare que vous aurez préalablement réduite en jus, puis mélangez. Dans une poêle chaude, faites griller la guitare 1 en l'effilant comme les amandes. Servir le tout bien frais, puis terminer, saupoudrer de guitare effilée.
1: Enfin, pour finir, et comme toutes les semaines, nous vous proposons de découvrir une de nos spécialités, le café. Cette semaine, nous vous proposons le gourmet Louis Lacombe du nom du compositeur français du 19e siècle que nous souhaitons mettre en lumière. Intimiste, comme beaucoup de pièces pour piano de Louis Lacombe, léger, aérien comme peut l'être le Nocturne, ce café vous apportera toute la douceur dont vous avez besoin. Son rythme de barcarolle et son subtil balancement sauront ravir vos papilles. Pour cela, sélectionnez les meilleures touches noires et les meilleures touches blanches du piano et les mélangez. Une fois torréfié, moudre les touches en contrôlant le dosage de la pédale. Pour une douceur maximale, nous vous proposons de n'utiliser que la pédale douce en la faisant bouillir tout en mélangeant. Pour un café plus fort, ajoutez la pédale forte ou au contraire la sourdine pour davantage de douceur et de légèreté. Enfin, versez délicatement Luna Corda sur les touches noires et blanches mélangées. N'oubliez pas de contrôler la température de la pédale, qui doit être chaude mais non brûlante, et se situer entre 90 et 96 degrés Celsius. Vous n'avez plus qu'à le déguster tranquillement en laissant divaguer vos pensées.
0: Et voilà, vous savez désormais cuisiner aussi bien l'orchestre que le piano et à toutes les sauces. Nous vous disons à bientôt pour vous faire découvrir de nouvelles recettes musicales.

0: Bonjour à toutes, bonjour à tous, bonjour Thomas.
1: Bonjour Émilie.
0: Bienvenue dans notre quotidienne Météozik. Il est 16h au Japon, nous poursuivons le soleil à travers les différents fuseaux musicaux. Découvrons diverses musiques régionales des territoires français.
1: Émilie, qu'est-ce qui va vraiment marquer la différence entre les musiques d'un territoire à un autre ?
0: Thomas, tu verras, ou plutôt, tu entendras. Peut-être tu ressentiras. Comme les précédentes émissions, les écoutes seront rythmées par la question du jour.
1: Et quelle est-elle aujourd'hui ?
0: Est-ce que plus la température est basse, plus la musique est mélancolique ?
1: Commençons. Il est 11h du matin à Saint-Denis, à La Réunion. Les minimales sont de 23 degrés, les maximales de 29 degrés. Il va faire une chaleur volcanique. Émilie, que dirais-tu d'un Maloya pour démarrer la journée ?
0: Avec plaisir, Thomas. Mettons

0: Cet extrait du Maloya, ici La Réunion, est très riche en instruments percussifs, avec un rythme assez vif qui invite à la danse, tout comme les paroles. On ressent la chaleur matinale rien qu'à l'écoute. La mélancolie n'est pas au centre de cette musique, malgré les paroles honorant les ancêtres.
1: Il est 10h à Mamoudzou, à Mayotte. Les températures annoncées pour ce matin sont de 30 degrés, auxquels on ajoute un petit degré pour l'après-midi. Nous vous proposons de rythmer la matinée avec un extrait de Ngodro.
0: Gabusi, Kayamba.

0: Maloya rejoint le Maloya dans sa vivacité rythmique, mais le maître instrumental est l'instrument à cordes. Il rythme tout l'extrait et le soliste dont la mélodie est reprise en chœur illustre vraiment l'aspect collectif de cette musique. Tout comme le Maloya, ce sont des chansons de partage, de très peu mélancoliques.
1: Le soleil avance, chers auditeurs, dirigeons-nous vers l'île de beauté. Il est 8 heures à Ajaccio. Pas de précipitation, 14 degrés en cette matinée, 16 degrés attendus dans l'après-midi. Émilie, souhaitez-vous entendre un petit cantique corse ?
0: Con gran piace.

0: Puissance. Apparemment, ce seraient des lamentations du berger. Il y a une profondeur dans la voix et une douceur dans la guitare pour rappeler la puissance des ancêtres et la mélancolie. Elle n'appelle pas à la fête, mais à une écoute introspective.
1: Remontez un peu, si vous voulez bien, au pays du Gewürz. Strasbourg et ses 67 jours de brouillard par an. Ce lundi matin, 8 degrés au thermomètre et 7 degrés pour cet après-midi. Des orages sont attendus localement.
0: Nous vous conduisons au travail par un chant foudroyant et plein de bonne humeur utilisé lors des transhumances, le yodel, ce qui contraste avec ces fraîches températures montagneuses.
1: Nous voilà sur une musique de travail, mais bien différente d'une godro et du maloya. Ici, les leaders sont les vocalistes, l'accordéon et les cuivres. On visualise vite la montagne avec sa tyrolienne de tonnerre. On ne ressent pas de mélancolie, mais beaucoup de joie.

0: Plus de 8 heures, chers auditeurs. Arrêtons-nous un instant dans les courants. Temps nuageux en ce début de matinée et des températures tout à fait normales pour la saison. 7 degrés sont annoncés dans la matinée et 10 degrés sous la drache d'après-midi.
1: Une petite chanson, hein?

0: Heureusement qu'il ne pleut pas encore, cette berceuse aurait fini par m'endormir. On ressent bien l'aspect enfantin, enjoué, avec les petites cloches et les paroles. La voix est essentielle, la voix des grandes personnes apaisant les enfants. La mélancolie n'est pas ce qu'il y a de plus frappant, même si cette berceuse peut apporter de la nostalgie.
1: Plein phare à l'ouest, Thomas, dégamerma de braise. Il fait 10 degrés ce matin et 12 annoncés cet après-midi, sans surprise, sous le crachin breton. Allez, un petit coup de biniou.
0: Tonnerre de Brest.
1: Très solennel cet extrait, totalement instrumental, met en avant les sonorités bretonnes, avec la cornemuse au premier plan. On ressent une énergie similaire au cantique corps.

0: dernier cap à Nouméa, en Nouvelle-Calédonie, où il est 18h à l'heure où on vous parle. Le soleil se couche sur l'archipel et les températures se rafraîchissent, tombant à 16 degrés. Accompagne-le d'une berceuse typique du peuple kanak et disons-lui tata.
1: Tata. À l'inverse du bagad, cet extrait est entièrement vocal. Cette berceuse n'appelle ni à la fête comme les autres territoires, ni à un aspect solennel comme en Corse ou en Bretagne. L'air enjoué et les sons de cloche de la berceuse nordique sont également absents. On ressent une mélancolie liée aux ancêtres, une vieille mélodie empreinte de tradition. Molo.

0: Que ce voyage fut intrigant. Avec cette aventure musicale entre les différents fuseaux musicaux, nous avons pu parcourir les différents types de musique présentes dans les territoires français en fonction du temps et des horaires des différents lieux à l'heure de cette matinale.
1: Ce tour d'horizon nous permet de répondre négativement à la question du jour. Les territoires à température ambiante comprise entre 10 degrés et 16 degrés ont les musiques les plus mélancoliques.
2: Bienvenue dans notre laboratoire de serre musicale. Ce dossier rassemble un ensemble de documents issus de plusieurs campagnes d'observation menées par l'Institut de mélophotosynthèse appliquée. Les recherches présentées ici portent sur un phénomène désigné comme tropisme musical géoculturel. Certaines espèces végétales sembleraient présenter des comportements différenciés selon l'environnement sonore auquel elles sont exposées. Ces observations reposent sur une méthodologie hybride mêlant protocoles expérimentaux, témoignages de terrain et interprétations subjectives. Elles ne prétendent pas établir une vérité scientifique, mais plutôt proposer un cadre d'analyse alternatif à la frontière entre études du vivant et construction imaginaire. Aujourd'hui, nous allons explorer plusieurs espèces particulièrement sensibles à leur environnement sonore. Mais une question se pose. Existe-t-il une correspondance stable entre une plante et une musique, ou bien cette relation est-elle plus instable, plus contradictoire qu'elle n'y paraît ? Nous commençons par la sauge espagnole, également connue sous le nom de Salvia lavandulifolia flamenica, de son nom latin.

Nous sommes donc dans le bassin méditerranéen et l'espèce présente ici une dépendance marquée à certaines structures rythmiques, en particulier celles associées aux traditions musicales.

0: feuille s'ouvre progressivement, un léger mouvement vibratoire apparaît. Une synchronisation partielle avec le rythme est observée. La musique électronique crée un repli immédiat des pétales et un retour à un état fermé. Nous entendons ici le témoignage du professeur Martinez.
1: La plante semble comprendre qu'elle n'est plus dans son environnement sonore d'origine.
0: Cette première observation semble confirmer une hypothèse simple. Chaque plante serait liée à la musique de son territoire. Mais ce modèle va rapidement être mis à l'épreuve. Notre deuxième cas se porte sur le chanvre jamaïcain, également connu sous Cannabis rastatativa, des Caraïbes. Sous stimulation rythmique, adaptée, l'espèce entre dans un état de synchronisation quasi complète avec l'environnement sonore.

0: On observe alors une activation progressive, une oscillation des feuilles. La plante semble ensuite respirer avec le rythme. Et puis lors du passage à la musique techno, une rupture immédiate, une immobilité totale. Quand le rythme disparaît, la plante disparaît avec lui. Ici, une nuance apparaît. Ce n'est peut-être pas uniquement l'origine géographique qui agit, mais le rythme lui-même. La plante ne reconnaît pas seulement un territoire, elle reconnaît et semble reconnaître une structure. Notre troisième archive se pousse sur l'Edelweiss, également connu sous l'Eontopodium symphonium viennensis, au milieu alpin. L'espèce présente une sensibilité marquée aux structures harmoniques complexes. On remarque, pour le début de la musique classique, un état stable, puis un équilibre renforcé. Et lorsque les autres musiques apparaissent, un flétrissement rapide. Dr. Steiner.
1: La plante semble perturbée par certaines structures sonores.
0: Une nouvelle question apparaît. La plante réagit-elle à une culture ou à une forme musicale? L'hypothèse territoriale devient incertaine. Notre quatrième archive se porte sur l'hortensia breton, également connu sous Hydrangea harmonis septicum. Nous sommes donc en Bretagne. L'espèce présente une capacité d'intégration aux environnements sonores traditionnels. Lors de la première écoute, l'on observe une mise en mouvement. Les feuilles semblent danser. Et puis l'on observe une perte de coordination et une immobilisation. Notre témoin sur place cite.
2: On dirait qu'elle participe à la fête, quoi.
3: Je reconnais les sons des montées.
0: Ici, la dimension culturelle revient au premier plan. Mais elle coexiste avec les observations précédentes. La typologie devient instable. Cinquième archive, le cactus Ephivicos. Nous sommes du coup dans une espèce désertique atypique. L'espèce refuse toute catégorisation musicale traditionnelle. Avec la musique death metal, on observe une croissance anarchique presque intense. Et puis, lors de passages de musique classique, un arrêt total, un comportement imprévisible. C'est la plante la plus instable de notre laboratoire. Elle cite
4: « Je ne veux pas rentrer dans une forme ».
0: Ici, notre hypothèse s'effondre. Ni territoire, ni structure stable. Le cactus introduit une rupture. Certaines plantes ne s'adaptent donc pas au système. Elles le refusent. Notre sixième archive, le bambou méditatif, également connu sous le nom de Bambusa glossescens. L'espèce présente une réponse cohérente aux musiques méditatives. Un mouvement lent, une stabilité, et puis, lors d'un changement brutal de musique, une immobilité, un retrait. La plante témoigne.
5: La plante ne réagit pas à la musique, elle devient musique.
0: Et la plante témoigne.
3: Je suis le silence entre les sons.
0: Avec cette dernière espèce, une autre hypothèse émerge. La plante ne serait plus simplement influencée par la musique, elle en ferait partie. Au fil de ces observations, notre hypothèse initiale s'est transformée. Ce qui apparaissait comme une correspondance simple entre une plante et une musique s'est révélé être un système instable. Certaines plantes confirment la relation, d'autres la nuance et d'autres encore la contredisent. La mélophotosynthèse ne décrit donc pas une règle, mais un ensemble de tensions entre territoire, structure et perception. Ce que nous cherchons à classer résiste au classement. Et c'est peut-être là que réside le phénomène lui-même.

à tous, je vous propose d'enchaîner avec un jeu. Que diriez-vous de découvrir quel type de danseur ou danseuse de fest-noz est-ce que vous êtes ? Pour les auditeurs qui ne le sauraient pas, le fest-noz est un type de fête que l'on retrouve en Bretagne. Dans la société paysanne bretonne, on se retrouvait régulièrement pour danser avec les habitants du village. Tradition qui s'est perdue au début du XXe siècle et qui fut remise au goût du jour dans les années 50, au début du mouvement revivaliste. En fest-noz, on danse sur de la musique instrumentale interprétée le plus régulièrement par le couple Bignou-Bombarde, parfois accompagné d'une guitare ou d'un violon, ou bien sur de la musique vocale du camp Nadiscan. Avant de nous lancer dans le quiz, voici un aperçu du genre de chansons sur lesquelles vous avez peut-être l'habitude de danser.

Vous venez donc d'entendre un extrait du passage des sœurs Guélou, deux jeunes chanteuses de Cornadiscorn qui étaient invitées au festival Saint-Loup à Guingamp, dans les Côtes d'Armor, l'été dernier. Je vais donc vous poser des questions et vous proposer quatre réponses par question, A, B, C ou D. Vous ne devez choisir qu'une réponse par question. Munissez-vous d'un papier et d'un crayon pour noter vos réponses. Première question. À quelle fréquence vous rendez-vous en fest-noz ? A. Tous les week-ends. B. Une fois par mois. C. 3 à 4 fois par an. D. En fest quoi ? Deuxième question. Avant le fest-noz. A. Je fais partie des bénévoles, c'est moi qui prépare les crêpes. B. J'échange avec les organisateurs et les bénévoles, je viens aussi pour pratiquer le breton. C. Je mange des crêpes avec mes amis. D. J'arrive très tôt, peut-être que je pourrai apercevoir les membres de mon groupe préféré de près. Troisième question. Quelle est votre danse préférée ? A. La gavotte ficelle. B. L'andro ou quelque chose de pas trop difficile. C. Je ne retiens pas le nom des danses, je m'en mêle déjà assez les pieds comme ça. D. Les danses ont un nom ? Quatrième question. Pendant le fest-noz, A. Je ne quitte pas le parquet. B. Je dois prendre quelques pauses, c'est sportif. C. J'observe les danseurs et essaye de comprendre les pas avant d'entrer dans le cercle. D. Je reste en retrait, je suis surtout venue pour écouter de la musique bretonne. Et enfin, cinquième question. Quel rapport entretenez-vous avec la culture bretonne ? A. Je fais partie d'un cercle de danseurs depuis mon plus jeune âge et j'ai toujours parlé le breton. B. J'ai toujours vécu en Bretagne et me suis intéressée à ma culture à l'âge adulte. C. Je suis amie avec des personnes très impliquées dans la sauvegarde de la culture bretonne, ce qui m'amène à participer à diverses manifestations. D. Je suis fan de musique celtique. Nous sommes arrivés au bout de nos questions. Il est temps de vous révéler quel type de danseur vous êtes. Si vous avez une majorité de réponses A, vous êtes un ou une experte. Le plin et la gavotte n'ont plus aucun secret pour vous. Quand est-ce qu'on vous voit au Canard Bobble ? Si vous avez une majorité de réponses B, vous êtes un bon danseur. Encore un peu d'entraînement et vous pourrez entrer dans un cercle de gavotte ficelle. Vous avez une majorité de réponses C, alors vous n'êtes pas le meilleur danseur ou la meilleure danseuse, mais vous avez pu profiter avec vos amis et c'est le principal. 13% du public vient lui aussi pour passer une soirée entre amis. Et enfin, si vous avez principalement répondu par la réponse D, vous faites partie des 18% de personnes qui se rendent en fest-noz pour écouter de la musique, ou peut-être des 10% qui viennent voir leur groupe préféré. J'espère que ce jeu vous a plu.

0: Mesdames, messieurs, nous vous emmenons pour ce bulletin spécial aux rencontres mélodiques du troisième type. Pour ce faire, nous allons vous présenter les plus belles merveilles musicales dénichées par notre équipe aux quatre coins du monde. Afin de classer ces mélodies, nous utiliserons l'échelle de la fantasticité, une graduation parfaitement scientifique élaborée par une spécialiste des mythes et légendes, Sophie, qui est avec nous cet après-midi. Sophie, merci beaucoup d'avoir accepté notre invitation. Pourriez-vous nous en dire plus sur cette échelle de la fantasticité ?
1: Merci beaucoup pour cette invitation, Théo. C'est un véritable plaisir d'être ici. Pour cette échelle, je me suis intéressée aux créatures fantastiques qui jouent à leur manière et à l'aide de différentes techniques de jeu, des mélodies connues du répertoire populaire et savant. Pour les différencier, chaque interprétation est notée entre 1 et 10 en fonction de sa fantasticité. Ou, en d'autres termes, la capacité de l'interprète à s'éloigner de la version initiale par une technique de jeu spécifique. Plus l'interprétation est différente, plus la note sera haute.
0: Très bien, merci pour ces explications et pour démarrer les hostilités. C'est en direct de la Forêt Noire, en Allemagne, que notre équipe a eu la chance d'entendre un vieux centaure jouer l'introduction centaurisée du premier mouvement du concerto numéro 1 pour piano de Tchaïkovski, ici joué au violon.
1: Vous venez d'entendre un ancien soliste du Forêt Noire Chœur Philharmoniqueur d'Allemagne qui, par son jeu violinistique hautement saccadé, reçoit la note de 2 sur 10 sur l'échelle de la fantasticité.
0: De retour en France, à Paris, deux jeunes gargouilles se sont mariés à la cathédrale Notre-Dame, récemment rénovée, l'occasion d'écouter la magnifique marche nuptiale gargouillisée de Félix Mendelssohn.

0: À cet organiste qui a particulièrement touché les mariés, encore ému de cette performance, j'attribue la note de 3 sur 10 par la richesse de ses ornementations.
1: Direction Vienne, où l'orchestre du Wiener Staatsoper Krampusser s'est produit au Café Landmann. Leurs flûtistes ont interprété la 5e symphonie de Beethoven, Krampusisé, tout en dégustant un chocolat Mozart accompagné d'un café viennois.

0: Pour ce moment musical mémorable, j'attribue un magnifique 5 sur 10 à cet orchestre qui a permis d'entendre les démons de Beethoven à travers ce mode de jeu en écho qui, je le crois, restera dans les annales.
1: Au départ de la capitale autrichienne, nous ne pouvions continuer ce tour du monde de la musique sans passer par Salzbourg, la ville natale de Mozart. Là-bas, notre équipe a déniché dans ses rues un concert d'une gobeline à grande barbe chantant le magnifique air de la Reine de la Nuit, goblinisé, issu de la flûte enchantée de Mozart.
0: D'après mes sources, la cantatrice a longtemps travaillé sur son interprétation historiquement informée et a chanté cet air en 415 Hz. Cependant, elle avait oublié de prévenir l'orchestre qui a continué en 440. Par cette différence diapasistique, j'attribue à cette cantatrice la note de 6 sur 10.
1: Dans un tout autre registre, direction le Japon, au musée Nintendo à Kyoto, où notre équipe a découvert un champignon bien particulier, puisqu'il s'agissait en réalité d'un toad. La petite créature était en train de s'entraîner à la flûte et à cette occasion, il nous a fait écouter sa version toadisée du thème de son ami, Mario.

Toad se produira en concert dès l'année prochaine, avec peut-être une date en France, pour faire entendre sa nouvelle technique, le legato saturato. Pour cette invention musicale, il reçoit la note

0: propres lignes mélodiques dans l'objectif d'amadouer le public. Et bien que votre équipe ait fini par les fuir, ces musiciens méritent amplement ce 9 sur 10 en raison de cette interprétation si singulière.
1: Pour terminer ce magnifique voyage, direction plein nord, sur les routes de Laponie en Finlande, à la rencontre de l'orchestre des lutins du Père Noël, qui a joué son air le plus connu, Vive le vent, lutinisé bien évidemment.

0: L'orchestre est en tournée mondiale et proposera une masterclass en exclusivité au Conservatoire de Tours la semaine prochaine pour transmettre leur technique bien particulière, jouer sans chauffer. Grâce à ce jeu si exigeant, ils reçoivent la note de 10 sur 10 et sont les heureux vainqueurs de la mélodie la plus fantastique.
1: Sophie, merci beaucoup d'avoir été avec nous aujourd'hui. C'était un véritable plaisir et chers auditeurs, chères auditrices, merci d'avoir été présents et à bientôt pour de nouvelles rencontres mélodiques du troisième type.

0: Bonsoir à tous sur Ozondes FM. Voici votre météo du soir pour Châtellerault et sa région. Ce dimanche soir, un temps nuageux, avec environ 27 degrés. Demain lundi, la journée sera marquée par un ciel couvert, avec des températures comprises entre 17 et 28 degrés. Passez une bonne soirée sur Ozondes FM.
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1: Bonsoir à tous sur Ozondes FM. Voici votre météo du soir pour Châtellerault et sa région. Ce dimanche soir, un temps nuageux, avec environ 27 degrés. Demain lundi, la journée sera marquée par un ciel couvert, avec des températures comprises entre 17 et 28 degrés. Passez une bonne soirée sur Ozondes FM.

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